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4: Alors, depuis que je pars dans les fêtes, pour être vrai et sincère, l'anniversaire de Murphy, c'était bien organisé, c'était chic, c'était génial. En fait, je dirais c'est une expérience pas comme les autres. Hein. Et puis, le genre d'expérience aussi qu'on aimerait répéter. Alors, je profite de cette occasion pour lui souhaiter mes voeux de santé, bonheur, longévité et puis du succès dans tout ce qu'il entreprend, dans tout ce qu'il fait. D'accord. À plus tard. Joyeux anniversaire à vous, Monsieur Murphy.
1: I love you, Murphy. 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

0: Amandine lorsqu'on cherche, on finit toujours par trouver. Elle dit qu'il n'est jamais très loin, qu'il part très souvent travailler.
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